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1: Bonjour à toutes et à tous, voici l'essentiel de l'actualité de ce jeudi 6 août sur Radio Grand Lac. Les incendies restent sous surveillance dans plusieurs régions françaises. Dans le Var, près de 800 sapeurs-pompiers sont toujours mobilisés sur un feu qui a déjà parcouru près de 1850 hectares. Les autorités redoutent une reprise avec le retour du Mistral et des températures toujours très élevées. La piste d'actes volontaires est désormais étudiée après plusieurs départs de feu recensés ces derniers jours. Dans la Drôme, la situation est plus stable. Après une nuit favorable, le feu qui a brûlé environ 280 hectares dans le massif du Claps ne progresse plus pour l'instant. Deux pompiers ont toutefois été blessés après le renversement de leur camion d'intervention. En Ardèche, plusieurs incendies provoqués par des impacts de foudre ont également mobilisé les secours. En Gironde, la préfecture appelle les victimes du méga-feu de Somos à la plus grande prudence. Des personnes se présentant comme des experts proposent des services payants pour accompagner les démarches d'indemnisation. Les autorités rappellent que des dispositifs d'aide gratuits sont mis à disposition des sinistrés. En Haute-Savoie, les recherches se poursuivent après la disparition d'une femme emportée par les eaux à Sixte-Fer à cheval. Lors d'un violent orage, les intempéries ont provoqué une crue soudaine et une importante coulée de boue. 15 personnes, dont 2 bébés, ont dû être évacuées par hélicoptère dans le secteur. Dans la lutte contre le narcotrafic, un homme présenté comme l'un des fondateurs de la DZ Mafia a été arrêté en Algérie. Cette interpellation intervient dans le cadre de la coopération judiciaire entre la France et l'Algérie. Il fait l'objet d'un mandat d'arrêt délivré par la justice française. Sur le front judiciaire également, le chef étoilé Jean Humbert doit être présenté à un juge d'instruction en vue d'une possible mise en examen. Deux enquêtes pour violence conjugale le visent. Le cuisinier conteste les faits qui lui sont reprochés. Et puis le monde de la musique est en deuil. Le chanteur et peintre Tristan est décédé à l'âge de 68 ans des suites d'un cancer. Il restera associé à son tube Bonne Bonne Humeur ce matin. Immense succès de la fin des années 80.
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1: La chaleur aura marqué tout le mois de juillet en Pays de Savoie. Selon Météo France, il s'agit d'un épisode exceptionnel, non pas par son intensité, mais par sa durée. À Chambéry, par exemple, le mercure a dépassé les 30 degrés pendant 26 jours en juillet et 9 journées ont franchi les 35. Même constat à Annecy et dans les vallées alpines, avec des températures bien supérieures au normal de saison. Les spécialistes rappellent que l'été est loin d'être terminé et que de nouveaux épisodes de forte chaleur restent possibles. Les orages de mardi soir ont également rappelé que la météo peut changer très rapidement. Sur le lac du Bourget, plusieurs plaisanciers ont été surpris par les fortes rafales et la pluie. Les pompiers sont intervenus pour secourir un kitesurfer et un bateau au large de Brison-Saint-Innocent, ainsi qu'un nageur à la plage du Lido à Aix-les-Bains. Heureusement, aucun blessé n'est à déplorer. Les secours invitent à rester très vigilants avant toute sortie sur le lac. Les intempéries ont aussi provoqué d'importants dégâts à Challes-les-Eaux. Plusieurs habitations ont été touchées par les vents violents, dont deux maisons dont les toitures ont été partiellement arrachées. Les occupants, très choqués, ont dû être mis en sécurité tandis que les pompiers intervenaient pour protéger les bâtiments. Les familles attendent désormais le passage des assurances afin d'engager les travaux. À Aix-les-Bains, place à la convivialité ce week-end avec le retour du festival La Récré. De vendredi à dimanche, l'espace Lamartine, près de la plage de Mémar, accueillera concerts en plein air, marchés de créateurs, ateliers artistiques et animations pour les enfants. Un rendez-vous gratuit, familial et festif qui met à l'honneur les artistes et les artisans locaux. Et puis à Chambéry, une visite guidée de l'église de Léman et de sa célèbre crypte est proposée ce samedi 8 août à partir de 10h30. Une plongée dans l'histoire de l'un des plus anciens sites de la ville. Les réservations sont obligatoires. 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
1: Pour cette journée de jeudi, le temps sera bien ensoleillé sur le territoire Grand Lac, mais également dans l'agglomération chambérienne avec des températures qui atteignent 20 degrés ce matin autour du lac du Bourget, 21 du côté de Saint-Alban-l'Est et Tresserve, 32 degrés, c'est ce qui est prévu cet après-midi, notamment à Chambéry et Aix-les-Bains. Voilà pour vos

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1: Bonjour à toutes et à tous, voici l'essentiel de l'actualité de ce jeudi 6 août sur Radio Grand Lac. Les incendies restent sous surveillance dans plusieurs régions françaises. Dans le Var, près de 800 sapeurs-pompiers sont toujours mobilisés sur un feu qui a déjà parcouru près de 1850 hectares. Les autorités redoutent une reprise avec le retour du Mistral et des températures toujours très élevées. La piste d'actes volontaires est désormais étudiée après plusieurs départs de feu recensés ces derniers jours. Dans la Drôme, la situation est plus stable. Après une nuit favorable, le feu qui a brûlé environ 280 hectares dans le massif du Claps ne progresse plus pour l'instant. Deux pompiers ont toutefois été blessés après le renversement de leur camion d'intervention. En Ardèche, plusieurs incendies provoqués par des impacts de foudre ont également mobilisé les secours. En Gironde, la préfecture appelle les victimes du méga-feu de Somos à la plus grande prudence. Des personnes se présentant comme des experts proposent des services payants pour accompagner les démarches d'indemnisation. Les autorités rappellent que des dispositifs d'aide gratuits sont mis à disposition des sinistrés. En Haute-Savoie, les recherches se poursuivent après la disparition d'une femme emportée par les eaux à Sixte-Fer à cheval. Lors d'un violent orage, les intempéries ont provoqué une crue soudaine et une importante coulée de boue. 15 personnes, dont 2 bébés, ont dû être évacuées par hélicoptère dans le secteur. Dans la lutte contre le narcotrafic, un homme présenté comme l'un des fondateurs de la DZ Mafia a été arrêté en Algérie. Cette interpellation intervient dans le cadre de la coopération judiciaire entre la France et l'Algérie. Il fait l'objet d'un mandat d'arrêt délivré par la justice française. Sur le front judiciaire également, le chef étoilé Jean Humbert doit être présenté à un juge d'instruction en vue d'une possible mise en examen. Deux enquêtes pour violence conjugale le visent. Le cuisinier conteste les faits qui lui sont reprochés. Et puis le monde de la musique est en deuil. Le chanteur et peintre Tristan est décédé à l'âge de 68 ans des suites d'un cancer. Il restera associé à son tube Bonne Bonne Humeur ce matin. Immense succès de la fin des années 80.
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1: La chaleur aura marqué tout le mois de juillet en Pays de Savoie. Selon Météo France, il s'agit d'un épisode exceptionnel, non pas par son intensité, mais par sa durée. À Chambéry, par exemple, le mercure a dépassé les 30 degrés pendant 26 jours en juillet et 9 journées ont franchi les 35. Même constat à Annecy et dans les vallées alpines, avec des températures bien supérieures au normal de saison. Les spécialistes rappellent que l'été est loin d'être terminé et que de nouveaux épisodes de forte chaleur restent possibles. Les orages de mardi soir ont également rappelé que la météo peut changer très rapidement. Sur le lac du Bourget, plusieurs plaisanciers ont été surpris par les fortes rafales et la pluie. Les pompiers sont intervenus pour secourir un kitesurfer et un bateau au large de Brison-Saint-Innocent, ainsi qu'un nageur à la plage du Lido à Aix-les-Bains. Heureusement, aucun blessé n'est à déplorer. Les secours invitent à rester très vigilants avant toute sortie sur le lac. Les intempéries ont aussi provoqué d'importants dégâts à Challes-les-Eaux. Plusieurs habitations ont été touchées par les vents violents, dont deux maisons dont les toitures ont été partiellement arrachées. Les occupants, très choqués, ont dû être mis en sécurité tandis que les pompiers intervenaient pour protéger les bâtiments. Les familles attendent désormais le passage des assurances afin d'engager les travaux. À Aix-les-Bains, place à la convivialité ce week-end avec le retour du festival La Récré. De vendredi à dimanche, l'espace Lamartine, près de la plage de Mémar, accueillera concerts en plein air, marchés de créateurs, ateliers artistiques et animations pour les enfants. Un rendez-vous gratuit, familial et festif qui met à l'honneur les artistes et les artisans locaux. Et puis à Chambéry, une visite guidée de l'église de Léman et de sa célèbre crypte est proposée ce samedi 8 août à partir de 10h30. Une plongée dans

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0: Pour cette journée de jeudi, le temps sera bien ensoleillé sur le territoire Grand Lac, mais également dans l'agglomération chambérienne, avec des températures qui atteignent 20 degrés ce matin autour du lac du Bourget, 21 du côté de Saint-Alban-l'Est et Tresserve, 32 degrés, c'est ce qui est prévu cet après-midi, notamment à Chambéry et Aix-les-Bains. Voilà pour vos prévisions météo, je vous souhaite une excellente journée à l'écoute du Grand Bain de la vie locale.
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1: Bonjour à toutes et à tous, voici l'essentiel de l'actualité de ce jeudi 6 août sur Radio Grand Lac. Les incendies restent sous surveillance dans plusieurs régions françaises. Dans le Var, près de 800 sapeurs-pompiers sont toujours mobilisés sur un feu qui a déjà parcouru près de 1850 hectares. Les autorités redoutent une reprise avec le retour du Mistral et des températures toujours très élevées. La piste d'actes volontaires est désormais étudiée après plusieurs départs de feu recensés ces derniers jours. Dans la Drôme, la situation est plus stable. Après une nuit favorable, le feu qui a brûlé environ 280 hectares dans le massif du Claps ne progresse plus pour l'instant. Deux pompiers ont toutefois été blessés après le renversement de leur camion d'intervention. En Ardèche, plusieurs incendies provoqués par des impacts de foudre ont également mobilisé les secours. En Gironde, la préfecture appelle les victimes du méga-feu de Somos à la plus grande prudence. Des personnes se présentant comme des experts proposent des services payants pour accompagner les démarches d'indemnisation. Les autorités rappellent que des dispositifs d'aide gratuits sont mis à disposition des sinistrés. En Haute-Savoie, les recherches se poursuivent après la disparition d'une femme emportée par les eaux à Sixte-Fer à cheval. Lors d'un violent orage, les intempéries ont provoqué une crue soudaine et une importante coulée de boue. 15 personnes, dont 2 bébés, ont dû être évacuées par hélicoptère dans le secteur. Dans la lutte contre le narcotrafic, un homme présenté comme l'un des fondateurs de la DZ Mafia a été arrêté en Algérie. Cette interpellation intervient dans le cadre de la coopération judiciaire entre la France et l'Algérie. Il fait l'objet d'un mandat d'arrêt délivré par la justice française. Sur le front judiciaire également, le chef étoilé Jean Humbert doit être présenté à un juge d'instruction en vue d'une possible mise en examen. Deux enquêtes pour violence conjugale le visent. Le cuisinier conteste les faits qui lui sont reprochés. Et puis le monde de la musique est en deuil. Le chanteur et peintre Tristan est décédé à l'âge de 68 ans des suites d'un cancer. Il restera associé à son tube Bonne Bonne Humeur ce matin. Immense succès de la fin des années 80.
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1: La chaleur aura marqué tout le mois de juillet en Pays de Savoie. Selon Météo France, il s'agit d'un épisode exceptionnel, non pas par son intensité, mais par sa durée. À Chambéry, par exemple, le mercure a dépassé les 30 degrés pendant 26 jours en juillet et 9 journées ont franchi les 35. Même constat à Annecy et dans les vallées alpines, avec des températures bien supérieures aux normales de saison. Les spécialistes rappellent que l'été est loin d'être terminé et que de nouveaux épisodes de forte chaleur restent possibles. Les orages de mardi soir ont également rappelé que la météo peut changer très rapidement. Sur le lac du Bourget, plusieurs plaisanciers ont été surpris par les fortes rafales et la pluie. Les pompiers sont intervenus pour secourir un kitesurfer et un bateau au large de Brison-Saint-Innocent, ainsi qu'un nageur à la plage du Lido à Aix-les-Bains. Heureusement, aucun blessé n'est à déplorer. Les secours invitent à rester très vigilants avant toute sortie sur le lac. Les intempéries ont aussi provoqué d'importants dégâts à Challes-les-Eaux. Plusieurs habitations ont été touchées par les vents violents, dont deux maisons dont les toitures ont été partiellement arrachées. Les occupants, très choqués, ont dû être mis en sécurité tandis que les pompiers intervenaient pour protéger les bâtiments. Les familles attendent désormais le passage des assurances afin d'engager les travaux. À Aix-les-Bains, place à la convivialité ce week-end avec le retour du festival La Récré. De vendredi à dimanche, l'espace Lamartine, près de la plage de Mémar, accueillera concerts en plein air, marchés de créateurs, ateliers artistiques et animations pour les enfants. Un rendez-vous gratuit, familial et festif qui met à l'honneur les artistes et les artisans locaux. Et puis à Chambéry, une visite guidée de l'église de Léman et de sa célèbre crypte est proposée ce samedi 8 août à partir de 10h30. Une plongée dans l'histoire de l'un des plus anciens sites de la ville. Les réservations sont obligatoires. 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
1: Pour cette journée de jeudi, le temps sera bien ensoleillé sur le territoire Grand Lac, mais également dans l'agglomération chambérienne avec des températures qui atteignent 20 degrés ce matin autour du lac du Bourget, 21 du côté de Saint-Alban-l'Est et Tresserve, 32 degrés, c'est ce qui est prévu cet après-midi, notamment à Chambéry et Aix-les-Bains. Voilà pour vos prévisions météo, je vous souhaite une excellente journée à l'écoute du Grand Bain de la vie locale.
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1: Il est l'heure de votre horoscope en ce jeudi 6 août sur Radio Grand Lac et nous commençons avec les béliers. Une bonne nouvelle pourrait donner un coup d'accélérateur à votre journée. Restez à l'écoute des opportunités. Les taureaux, vous avancez avec calme et efficacité. Côté cœur, un échange sincère fera toute la différence. Les gémeaux, votre sens de la communication est un véritable atout aujourd'hui. Profitez-en pour débloquer une situation en suspens. Les cancers, accordez-vous un moment pour souffler avant de repartir de plus belle. Une surprise agréable pourrait égayer votre journée. Les lions, vous rayonnez et votre enthousiasme est contagieux. C'est le bon moment pour prendre une initiative. Les vierges, votre organisation vous permet de gagner un temps précieux. N'oubliez pas de vous accorder une pause. Les balances, une rencontre ou une discussion pourrait ouvrir de nouvelles perspectives. Faites confiance à votre intuition. Les scorpions, votre détermination porte ses fruits. Évitez simplement de vouloir tout contrôler. Les sagittaires, l'envie d'évasion se fait sentir. Même une petite escapade ou un changement de routine vous fera le plus grand bien. Les capricornes, vos efforts commencent à être remarqués. Une satisfaction personnelle est au rendez-vous. Les verseaux, votre créativité est en pleine forme. Osez partager vos idées, elles pourraient séduire votre entourage. Et nous terminons avec nos amis les poissons. L'ambiance est propice à la détente et aux échanges bienveillants. Prenez soin de vous et de ceux qui vous entoure.
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1: Très bon jeudi, merci à vous d'être branchés sur le grand bain de la vie locale. On est reparti avec une nouvelle question du jour aujourd'hui et c'est une question de culture générale. Quel fruit est associé au riz gluant dans le dessert incontournable de la Thaïlande? Réponse A, l'ananas. Réponse B, le fruit de la passion. Réponse C, le durian. Ou réponse D, la mangue. Vous pouvez dès à présent jouer avec nous sur la page Facebook de Radio Grand Lac en message privé en nous envoyant A, B, C ou D. La bonne réponse, elle arrivera juste après notre chanson du jour, mais voici tout de suite votre éphéméride.
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1: En ce jeudi 6 août, nous souhaitons une excellente fête à tous les Octaviens. Votre dicton du jour au mois d'août, note la flanelle qu'en cas de chaleur torrentielle. Du côté de votre chanson du jour, on fait un bond dans le temps où lundi 6 août 1979, Francis Cabrel était au sommet des charts français avec son tube « Je l'aime à mourir ». Et c'est pour ça qu'on va se l'écouter ce matin dans le grand bain de la ville locale avant de se retrouver juste après pour la réponse à notre question du jour.
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1: Francis Cabrel, une magnifique chanson, hein, je l'aime à mourir dans les souvenirs de l'année 1979 sur Radio Grand Lac. Et on est reparti avec la réponse à notre question du jour qui, je rappelle, est une question de culture générale en ce jeudi matin. Quel fruit est associé au riz gluant dans le dessert incontournable de la Thaïlande? Réponse A, l'ananas. Réponse B, le fruit de la passion. Réponse C, le durian. Ou réponse D, la mangue. Eh bien, la bonne réponse est évidemment la réponse D, la mangue. Et c'est quand même un joli 80% de bonnes réponses ce matin. Un grand bravo à vous toutes et vous tous. Et pour les petites explications, eh bien, la mangue au riz gluant, mango and sticky rice, est le dessert incontournable de la Thaïlande. Voilà donc pour votre question du jour. J'espère que vous avez appris de nouvelles choses aujourd'hui. Dans tous les cas, on se retrouvera demain, vendredi, pour la toute dernière de la saison, parce que oui, à partir de lundi, vous ne m'entendrez plus sur les ondes jusqu'au début septembre, puisque je vais prendre quelques petits congés qui vont me faire du bien. Voilà, ceci étant dit, je vous souhaite une excellente journée à l'écoute des programmes de Radio Grand Lac.
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1: Bonjour à toutes et à tous, voici l'essentiel de l'actualité de ce jeudi 6 août sur Radio Grand Lac. Les incendies restent sous surveillance dans plusieurs régions françaises. Dans le Var, près de 800 sapeurs-pompiers sont toujours mobilisés sur un feu qui a déjà parcouru près de 1850 hectares. Les autorités redoutent une reprise avec le retour du Mistral et des températures toujours très élevées. La piste d'actes volontaires est désormais étudiée après plusieurs départs de feu recensés ces derniers jours. Dans la Drôme, la situation est plus stable. Après une nuit favorable, le feu qui a brûlé environ 280 hectares dans le massif du Claps ne progresse plus pour l'instant. Deux pompiers ont toutefois été blessés après le renversement de leur camion d'intervention. En Ardèche, plusieurs incendies provoqués par des impacts de foudre ont également mobilisé les secours. En Gironde, la préfecture appelle les victimes du méga-feu de Somos à la plus grande prudence. Des personnes se présentant comme des experts proposent des services payants pour accompagner les démarches d'indemnisation. Les autorités rappellent que des dispositifs d'aide gratuits sont mis à disposition des sinistrés. En Haute-Savoie, les recherches se poursuivent après la disparition d'une femme emportée par les eaux à Sixte-Fer à cheval. Lors d'un violent orage, les intempéries ont provoqué une crue soudaine et une importante coulée de boue. 15 personnes, dont 2 bébés, ont dû être évacuées par hélicoptère dans le secteur. Dans la lutte contre le narcotrafic, un homme présenté comme l'un des fondateurs de la DZ Mafia a été arrêté en Algérie. Cette interpellation intervient dans le cadre de la coopération judiciaire entre la France et l'Algérie. Il fait l'objet d'un mandat d'arrêt délivré par la justice française. Sur le front judiciaire également, le chef étoilé Jean Humbert doit être présenté à un juge d'instruction en vue d'une possible mise en examen. Deux enquêtes pour violence conjugale le visent. Le cuisinier conteste les faits qui lui sont reprochés. Et puis le monde de la musique est en deuil. Le chanteur et peintre Tristan est décédé à l'âge de 68 ans des suites d'un cancer. Il restera associé à son tube Bonne Bonne Humeur ce matin. Immense succès de la fin des années 80.
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1: La chaleur aura marqué tout le mois de juillet en Pays de Savoie. Selon Météo France, il s'agit d'un épisode exceptionnel, non pas par son intensité, mais par sa durée. À Chambéry, par exemple, le mercure a dépassé les 30 degrés pendant 26 jours en juillet et 9 journées ont franchi les 35. Même constat à Annecy et dans les vallées alpines, avec des températures bien supérieures au normal de saison. Les spécialistes rappellent que l'été est loin d'être terminé et que de nouveaux épisodes de forte chaleur restent possibles. Les orages de mardi soir ont également rappelé que la météo peut changer très rapidement. Sur le lac du Bourget, plusieurs plaisanciers ont été surpris par les fortes rafales et la pluie. Les pompiers sont intervenus pour secourir un kitesurfer et un bateau au large de Brison-Saint-Innocent, ainsi qu'un nageur à la plage du Lido à Aix-les-Bains. Heureusement, aucun blessé n'est à déplorer. Les secours invitent à rester très vigilants avant toute sortie sur le lac. Les intempéries ont aussi provoqué d'importants dégâts à Challes-les-Eaux. Plusieurs habitations ont été touchées par les vents violents, dont deux maisons dont les toitures ont été partiellement arrachées. Les occupants, très choqués, ont dû être mis en sécurité tandis que les pompiers intervenaient pour protéger les bâtiments. Les familles attendent désormais le passage des assurances afin d'engager les travaux. À Aix-les-Bains, place à la convivialité ce week-end avec le retour du festival La Récré. De vendredi à dimanche, l'espace Lamartine, près de la plage de Mémar, accueillera concerts en plein air, marchés de créateurs, ateliers artistiques et animations pour les enfants. Un rendez-vous gratuit, familial et festif qui met à l'honneur les artistes et les artisans locaux. Et puis à Chambéry, une visite guidée de l'église de Léman et de sa célèbre crypte est proposée ce samedi 8 août à partir de 10h30. Une plongée dans l'histoire de l'un des plus anciens sites de la ville. Les réservations sont obligatoires. 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
1: Pour cette journée de jeudi, le temps sera bien ensoleillé sur le territoire Grand Lac, mais également dans l'agglomération chambérienne, avec des températures qui atteignent 20 degrés ce matin autour du lac du Bourget, 21 du côté de Saint-Alban-l'Est et Tresserve, 32 degrés, c'est ce qui est prévu cet après-midi, notamment à Chambéry et Aix-les-Bains. Voilà pour vos prévisions météo, je vous souhaite une excellente journée à l'écoute du Grand Bain de la vie locale.
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1: Bonjour à toutes et à tous, voici l'essentiel de l'actualité de ce jeudi 6 août sur Radio Grand Lac. Les incendies restent sous surveillance dans plusieurs régions françaises. Dans le Var, près de 800 sapeurs-pompiers sont toujours mobilisés sur un feu qui a déjà parcouru près de 1850 hectares. Les autorités redoutent une reprise avec le retour du Mistral et des températures toujours très élevées. La piste d'actes volontaires est désormais étudiée après plusieurs départs de feu recensés ces derniers jours. Dans la Drôme, la situation est plus stable. Après une nuit favorable, le feu qui a brûlé environ 280 hectares dans le massif du Claps ne progresse plus pour l'instant. Deux pompiers ont toutefois été blessés après le renversement de leur camion d'intervention. En Ardèche, plusieurs incendies provoqués par des impacts de foudre ont également mobilisé les secours. En Gironde, la préfecture appelle les victimes du méga-feu de Somos à la plus grande prudence. Des personnes se présentant comme des experts proposent des services payants pour accompagner les démarches d'indemnisation. Les autorités rappellent que des dispositifs d'aide gratuits sont mis à disposition des sinistrés. En Haute-Savoie, les recherches se poursuivent après la disparition d'une femme emportée par les eaux à Sixte-Fer à cheval. Lors d'un violent orage, les intempéries ont provoqué une crue soudaine et une importante coulée de boue. 15 personnes, dont 2 bébés, ont dû être évacuées par hélicoptère dans le secteur. Dans la lutte contre le narcotrafic, un homme présenté comme l'un des fondateurs de la DZ Mafia a été arrêté en Algérie. Cette interpellation intervient dans le cadre de la coopération judiciaire entre la France et l'Algérie. Il fait l'objet d'un mandat d'arrêt délivré par la justice française. Sur le front judiciaire également, le chef étoilé Jean Humbert doit être présenté à un juge d'instruction en vue d'une possible mise en examen. Deux enquêtes pour violence conjugale le visent. Le cuisinier conteste les faits qui lui sont reprochés. Et puis le monde de la musique est en deuil. Le chanteur et peintre Tristan est décédé à l'âge de 68 ans des suites d'un cancer. Il restera associé à son tube Bonne Bonne Humeur ce matin. Immense succès de la fin des années 80.
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1: La chaleur aura marqué tout le mois de juillet en Pays de Savoie. Selon Météo France, il s'agit d'un épisode exceptionnel, non pas par son intensité, mais par sa durée. À Chambéry, par exemple, le mercure a dépassé les 30 degrés pendant 26 jours en juillet et 9 journées ont franchi les 35. Même constat à Annecy et dans les vallées alpines, avec des températures bien supérieures aux normales de saison. Les spécialistes rappellent que l'été est loin d'être terminé et que de nouveaux épisodes de forte chaleur restent possibles. Les orages de mardi soir ont également rappelé que la météo peut changer très rapidement. Sur le lac du Bourget, plusieurs plaisanciers ont été surpris par les fortes rafales et la pluie. Les pompiers sont intervenus pour secourir un kitesurfer et un bateau au large de Brison-Saint-Innocent, ainsi qu'un nageur à la plage du Lido à Aix-les-Bains. Heureusement, aucun blessé n'est à déplorer. Les secours invitent à rester très vigilants avant toute sortie sur le lac. Les intempéries ont aussi provoqué d'importants dégâts à Challes-les-Eaux. Plusieurs habitations ont été touchées par les vents violents, dont deux maisons dont les toitures ont été partiellement arrachées. Les occupants, très choqués, ont dû être mis en sécurité tandis que les pompiers intervenaient pour protéger les bâtiments. Les familles attendent désormais le passage des assurances afin d'engager les travaux. À Aix-les-Bains, place à la convivialité ce week-end avec le retour du festival La Récré. De vendredi à dimanche, l'espace Lamartine, près de la plage de Mémard, accueillera concerts en plein air, marchés de créateurs, ateliers artistiques et animations pour les enfants. Un rendez-vous gratuit, familial et festif qui met à l'honneur les artistes et les artisans locaux. Et puis à Chambéry, une visite guidée de l'église de Léman et de sa célèbre crypte est proposée ce samedi 8 août à partir de 10h30. Une plongée dans l'histoire de l'un des plus anciens sites de la ville. Les réservations sont obligatoires. 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
1: Pour cette journée de jeudi, le temps sera bien ensoleillé sur le territoire Grand Lac, mais également dans l'agglomération chambérienne, avec des températures qui atteignent 20 degrés ce matin autour du lac du Bourget, 21 du côté de Saint-Alban-l'Est et Tresserve, 32 degrés, c'est ce qui est prévu cet après-midi, notamment à Chambéry et Aix-les-Bains. Voilà pour vos prévisions météo, je vous souhaite une excellente journée à l'écoute du Grand Bain de la vie locale.
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1: Il est l'heure de votre horoscope en ce jeudi 6 août sur Radio Grand Lac et nous commençons avec les béliers. Une bonne nouvelle pourrait donner un coup d'accélérateur à votre journée. Restez à l'écoute des opportunités. Les taureaux, vous avancez avec calme et efficacité. Côté cœur, un échange sincère fera toute la différence. Les gémeaux, votre sens de la communication est un véritable atout aujourd'hui. Profitez-en pour débloquer une situation en suspens. Les cancers, accordez-vous un moment pour souffler avant de repartir de plus belle. Une surprise agréable pourrait égayer votre journée. Les lions, vous rayonnez et votre enthousiasme est contagieux. C'est le bon moment pour prendre une initiative. Les vierges, votre organisation vous permet de gagner un temps précieux. N'oubliez pas de vous accorder une pause. Les balances, une rencontre ou une discussion pourrait ouvrir de nouvelles perspectives. Faites confiance à votre intuition. Les scorpions, votre détermination porte ses fruits. Évitez simplement de vouloir tout contrôler. Les sagittaires, l'envie d'évasion se fait sentir. Même une petite escapade ou un changement de routine vous fera le plus grand bien. Les capricornes, vos efforts commencent à être remarqués. Une satisfaction personnelle est au rendez-vous. Les verseaux, votre créativité est en pleine forme. Osez partager vos idées, elles pourraient séduire votre entourage. Et nous terminons avec nos amis les poissons. L'ambiance est propice à la détente et aux échanges bienveillants. Prenez soin de vous et de ceux qui vous entourent.
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1: Très bon jeudi, merci à vous d'être branchés sur le grand bain de la vie locale. On est reparti avec une nouvelle question du jour aujourd'hui. Et c'est une question de culture générale. Quel fruit est associé au riz gluant dans le dessert incontournable de la Thaïlande? Réponse A, l'ananas. Réponse B, le fruit de la passion. Réponse C, le durian. Ou réponse D, la mangue. Vous pouvez dès à présent jouer avec nous sur la page Facebook de Radio Grand Lac en message privé en nous envoyant A, B, C ou D. La bonne réponse, elle arrivera juste après notre chanson du jour. Mais voici tout de suite votre éphéméride.
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1: En ce jeudi 6 août, nous souhaitons une excellente fête à tous les Octaviens. Votre dicton du jour au mois d'août note la flanelle qu'en cas de chaleur torrentielle. Du côté de votre chanson du jour, on fait un bond dans le temps où lundi 6 août 1979, Francis Cabrel était au sommet des charts français avec son tube « Je l'aime à mourir ». Et c'est pour ça qu'on va se l'écouter ce matin dans le grand bain de la ville locale avant de se retrouver juste après pour la réponse à notre question du jour.
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1: Francis Cabrel, une magnifique chanson, hein, je l'aime à mourir dans les souvenirs de l'année 1979 sur Radio Grand Lac. Et on est reparti avec la réponse à notre question du jour qui, je rappelle, est une question de culture générale en ce jeudi matin. Quel fruit est associé au riz gluant dans le dessert incontournable de la Thaïlande? Réponse A, l'ananas. Réponse B, le fruit de la passion. Réponse C, le durian. Ou réponse D, la mangue. Eh bien, la bonne réponse est évidemment la réponse D, la mangue. Et c'est quand même un joli 80% de bonnes réponses ce matin. Un grand bravo à vous toutes et vous tous. Et pour les petites explications, eh bien, la mangue au riz gluant, mango and sticky rice, est le dessert incontournable de la Thaïlande. Voilà donc pour votre question du jour. J'espère que vous avez appris de nouvelles choses aujourd'hui. Dans tous les cas, on se retrouvera demain, vendredi, pour la toute dernière de la saison, parce que oui, à partir de lundi, vous ne m'entendrez plus sur les ondes jusque début septembre, puisque je vais prendre quelques petits congés qui vont me faire du bien. Voilà, ceci étant dit, je vous souhaite une excellente journée à l'écoute des programmes de Radio Grand Lac.
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1: Bonjour à toutes et à tous, voici l'essentiel de l'actualité de ce jeudi 6 août sur Radio Grand Lac. Les incendies restent sous surveillance dans plusieurs régions françaises. Dans le Var, près de 800 sapeurs-pompiers sont toujours mobilisés sur un feu qui a déjà parcouru près de 1850 hectares. Les autorités redoutent une reprise avec le retour du Mistral et des températures toujours très élevées. La piste d'actes volontaires est désormais étudiée après plusieurs départs de feu recensés ces derniers jours. Dans la Drôme, la situation est plus stable. Après une nuit favorable, le feu qui a brûlé environ 280 hectares dans le massif du Claps ne progresse plus pour l'instant. Deux pompiers ont toutefois été blessés après le renversement de leur camion d'intervention. En Ardèche, plusieurs incendies provoqués par des impacts de foudre ont également mobilisé les secours. En Gironde, la préfecture appelle les victimes du méga-feu de Somos à la plus grande prudence. Des personnes se présentant comme des experts proposent des services payants pour accompagner les démarches d'indemnisation. Les autorités rappellent que des dispositifs d'aide gratuits sont mis à disposition des sinistrés. En Haute-Savoie, les recherches se poursuivent après la disparition d'une femme emportée par les eaux à Sixte-Fer à cheval. Lors d'un violent orage, les intempéries ont provoqué une crue soudaine et une importante coulée de boue. 15 personnes, dont 2 bébés, ont dû être évacuées par hélicoptère dans le secteur. Dans la lutte contre le narcotrafic, un homme présenté comme l'un des fondateurs de la DZ Mafia a été arrêté en Algérie. Cette interpellation intervient dans le cadre de la coopération judiciaire entre la France et l'Algérie. Il fait l'objet d'un mandat d'arrêt délivré par la justice française. Sur le front judiciaire également, le chef étoilé Jean Humbert doit être présenté à un juge d'instruction en vue d'une possible mise en examen. Deux enquêtes pour violence conjugale le visent. Le cuisinier conteste les faits qui lui sont reprochés. Et puis le monde de la musique est en deuil. Le chanteur et peintre Tristan est décédé à l'âge de 68 ans des suites d'un cancer. Il restera associé à son tube Bonne Bonne Humeur ce matin. Immense succès de la fin des années 80.
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1: La chaleur aura marqué tout le mois de juillet en Pays de Savoie. Selon Météo France, il s'agit d'un épisode exceptionnel, non pas par son intensité, mais par sa durée. À Chambéry, par exemple, le mercure a dépassé les 30 degrés pendant 26 jours en juillet et 9 journées ont franchi les 35. Même constat à Annecy et dans les vallées alpines, avec des températures bien supérieures au normal de saison. Les spécialistes rappellent que l'été est loin d'être terminé et que de nouveaux épisodes de forte chaleur restent possibles. Les orages de mardi soir ont également rappelé que la météo peut changer très rapidement. Sur le lac du Bourget, plusieurs plaisanciers ont été surpris par les fortes rafales et la pluie. Les pompiers sont intervenus pour secourir un kitesurfer et un bateau au large de Brison-Saint-Innocent, ainsi qu'un nageur à la plage du Lido à Aix-les-Bains. Heureusement, aucun blessé n'est à déplorer. Les secours invitent à rester très vigilants avant toute sortie sur le lac. Les intempéries ont aussi provoqué d'importants dégâts à Challes-les-Eaux. Plusieurs habitations ont été touchées par les vents violents, dont deux maisons dont les toitures ont été partiellement arrachées. Les occupants, très choqués, ont dû être mis en sécurité tandis que les pompiers intervenaient pour protéger les bâtiments. Les familles attendent désormais le passage des assurances afin d'engager les travaux. À Aix-les-Bains, place à la convivialité ce week-end avec le retour du festival La Récré. De vendredi à dimanche, l'espace Lamartine, près de la plage de Mémar, accueillera concerts en plein air, marchés de créateurs, ateliers artistiques et animations pour les enfants. Un rendez-vous gratuit, familial et festif qui met à l'honneur les artistes et les artisans locaux. Et puis à Chambéry, une visite guidée de l'église de Léman et de sa célèbre crypte est proposée ce samedi 8 août à partir de 10h30. Une plongée dans l'histoire de l'un des plus anciens sites de la ville. Les réservations sont obligatoires. 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
1: Bonjour à toutes et à tous, voici l'essentiel de l'actualité de ce jeudi 6 août sur Radio Grand Lac. Les incendies restent sous surveillance dans plusieurs régions françaises. Dans le Var, près de 800 sapeurs-pompiers sont toujours mobilisés sur un feu qui a déjà parcouru près de 1850 hectares. Les autorités redoutent une reprise avec le retour du Mistral et des températures toujours très élevées. La piste d'actes volontaires est désormais étudiée après plusieurs départs de feu recensés ces derniers jours. Dans la Drôme, la situation est plus stable. Après une nuit favorable, le feu qui a brûlé environ 280 hectares dans le massif du Claps ne progresse plus pour l'instant. Deux pompiers ont toutefois été blessés après le renversement de leur camion d'intervention. En Ardèche, plusieurs incendies provoqués par des impacts de foudre ont également mobilisé les secours. En Gironde, la préfecture appelle les victimes du méga-feu de Somos à la plus grande prudence. Des personnes se présentant comme des experts proposent des services payants pour accompagner les démarches d'indemnisation. Les autorités rappellent que des dispositifs d'aide gratuits sont mis à disposition des sinistrés. En Haute-Savoie, les recherches se poursuivent après la disparition d'une femme emportée par les eaux à Sixte-Fer-à-Cheval. Lors d'un violent orage, les intempéries ont provoqué une crue soudaine et une importante coulée de boue. 15 personnes, dont 2 bébés, ont dû être évacuées par hélicoptère dans le secteur. Dans la lutte contre le narcotrafic, un homme présenté comme l'un des fondateurs de la DZ Mafia a été arrêté en Algérie. Cette interpellation intervient dans le cadre de la coopération judiciaire entre la France et l'Algérie. Il fait l'objet d'un mandat d'arrêt délivré par la justice française. Sur le front judiciaire également, le chef étoilé Jean Humbert doit être présenté à un juge d'instruction en vue d'une possible mise en examen. Deux enquêtes pour violence conjugale le visent. Le cuisinier conteste les faits qui lui sont reprochés. Et puis le monde de la musique est en deuil. Le chanteur et peintre Tristan est décédé à l'âge de 68 ans des suites d'un cancer. Il restera associé à son tube Bonne Bonne Humeur ce matin. Immense succès de la fin des années 80.
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1: La chaleur aura marqué tout le mois de juillet en Pays de Savoie. Selon Météo France, il s'agit d'un épisode exceptionnel, non pas par son intensité, mais par sa durée. À Chambéry, par exemple, le mercure a dépassé les 30 degrés pendant 26 jours en juillet et 9 journées ont franchi les 35. Même constat à Annecy et dans les vallées alpines, avec des températures bien supérieures aux normales de saison. Les spécialistes rappellent que l'été est loin d'être terminé et que de nouveaux épisodes de forte chaleur restent possibles. Les orages de mardi soir ont également rappelé que la météo peut changer très rapidement. Sur le lac du Bourget, plusieurs plaisanciers ont été surpris par les fortes rafales et la pluie. Les pompiers sont intervenus pour secourir un kitesurfer et un bateau au large de Brison-Saint-Innocent, ainsi qu'un nageur à la plage du Lido à Aix-les-Bains. Heureusement, aucun blessé n'est à déplorer. Les secours invitent à rester très vigilants avant toute sortie sur le lac. Les intempéries ont aussi provoqué d'importants dégâts à Challes-les-Eaux. Plusieurs habitations ont été touchées par les vents violents, dont deux maisons dont les toitures ont été partiellement arrachées. Les occupants, très choqués, ont dû être mis en sécurité tandis que les pompiers intervenaient pour protéger les bâtiments. Les familles attendent désormais le passage des assurances afin d'engager les travaux. À Aix-les-Bains, place à la convivialité ce week-end avec le retour du festival La Récré. De vendredi à dimanche, l'espace Lamartine, près de la plage de Mémar, accueillera concerts en plein air, marchés de créateurs, ateliers artistiques et animations pour les enfants. Un rendez-vous gratuit, familial et festif qui met à l'honneur les artistes et les artisans locaux. Et puis à Chambéry, une visite guidée de l'église de Léman et de sa célèbre crypte est proposée ce samedi 8 août à partir de 10h30. Une plongée dans l'histoire de l'un des plus anciens sites de la ville. Les réservations sont obligatoires. 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
1: Pour cette journée de jeudi, le temps sera bien ensoleillé sur le territoire Grand Lac, mais également dans l'agglomération chambérienne avec des températures qui atteignent 20 degrés ce matin autour du lac du Bourget, 21 du côté de Saint-Alban-l'Est et Tresserve, 32 degrés, c'est ce qui est prévu cet après-midi, notamment à Chambéry et Aix-les-Bains. Voilà pour vos prévisions météo, je vous souhaite une excellente journée à l'écoute du Grand Bain de la vie locale.
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1: Il est l'heure de votre programme télé en ce jeudi 6 août sur Radio Grand Lac, sur TF1 à 21h10, Le Jeu, sur France 2, Laurent Guérin, l'anniversaire événement, sur France 3, Tom et Lola, sur Canal+, à 21h06, Miniature Wife, sur France 5 à 21h, Des trains pas comme les autres, sur M6,

0: 10 Cauchemar en cuisine sur Arte à 20h55, même sur France 4 à 21h05, à 3 on y va sur LCP Justice en France, c'est à 21h, sur W9 à 21h10, il n'y a que la vérité qui compte sur TMC à 21h25, Secret Story sur TFX, 00 c'est à partir de 21h10 sur Gulli, The Middle c'est à 21h05, sur C-Star Enquête Soit de Tension c'est à partir de 21h10, sur T18 Liberté Oléron, c'est à 20h55, à 21h09 sur Novo 19, Maddy Etchleban sur TF1 Série Film à 21h10, Mademoiselle Holmes sur L'Équipe 13, c'est à 21h, et enfin sur Sister à 21h10, Les Aventures de Tintin, Tintin au Pays de l'Or Noir. Voilà donc pour votre programme télé de ce jeudi soir, je vous laisse faire votre choix, et je vous souhaite par avance une excellente soirée télévision.
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1: Hello tout le monde, comme chaque semaine on se retrouve sur les ondes de Radio Grand Lac pour vos sorties ciné et on commence sans plus attendre avec la Patte Patrouille, le film Mission Dino. Lorsqu'une mystérieuse tempête surprend leur navire, la Patte Patrouille s'échoue sur une île tropicale encore inexplorée et peuplée de dinosaures. Ils y rencontrent Rex, un chiot courageux installé sur l'île depuis des années et devenu un véritable expert des dinosaures. Mais leur ennemi de toujours, Monsieur Ellinger, arrive lui aussi sur l'île avec un projet dangereux: exploiter ses richesses naturelles en creusant des mines. On poursuit avec le film Les Gendarmes. Toute la brigade de gendarmerie de Charnay-lès-Mâcon dans le 71 se prépare à l'annuelle grande fête des jardins. Mais l'arrivée d'un jeune stagiaire désinvolte débarqué tout droit de la capitale et de deux voleurs de nains de jardin va venir bouleverser leur organisation bien huilée. Et on termine cette chronique cinéma avec le film Des fleurs pour Tokyo. Rennes livre des orchidées dans le quartier de Shibuya à Tokyo. Son père Hajime passe sa vie à dessiner des foyers pour les autres, jamais pour eux. Un jour par hasard, une livraison les remet face à face. Voilà donc pour vos sorties ciné de la semaine. Je vous laisse faire votre choix et je vous souhaite par avance une excellente séance dans les salles de notre département.

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1: Il est l'heure de votre programme télé en ce jeudi 6 août sur Radio Grand Lac. Sur TF1 à 21h10, Le Jeu. Sur France 2, Laurent Guérin, l'anniversaire événement. Sur France 3, Tom et Lola. Sur Canal+, à 21h06, Miniature Wife. Sur France 5, à 21h, Des Trains pas comme les autres. Sur M6, à 21h10, Cauchemar en cuisine. Sur Arte, à 20h55, Mum. Sur France 4, à 21h05, à 3, On y va. Sur LCP, Justice en France, c'est à 21h. Sur W9, à 21h10, Il n'y a que la vérité qui compte. Sur TMC, à 21h25, Secret Story. Sur TFX, 00, c'est à partir de 21h10. Sur Gulli, The Middle, c'est à 21h05. Sur C-Star, Enquête Soit de Tension, c'est à partir de 21h10. Sur T18, Liberté Oléron, c'est à 20h55. À 21h09, sur Nouveau 19, Maddy Etchnoban. Sur TF1 Série Film, à 21h10, Mademoiselle Holmes. Sur L'Équipe 13, c'est à 21h. Et enfin, sur Sister, à 21h10, Les Aventures de Tintin au pays de l'or noir. Voilà donc pour votre programme télé de ce jeudi soir. Je vous laisse faire votre choix et je vous souhaite par avance une excellente soirée télévision.
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